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1: Bonjour à toutes et à tous. Aujourd'hui dans Priorité Santé, nous parlons des infections sexuellement transmissibles comme la syphilis, la chlamydia ou encore l'herpès génital. Selon l'OMS, chaque jour, plus d'un million de personnes contractent l'une de ces infections dans le monde. Alors cela peut être lors d'un rapport sexuel avec ou sans pénétration. Et ces infections peuvent aussi se transmettre de la mère à l'enfant pendant la grossesse, au moment de l'accouchement ou même avec l'allaitement. Alors on peut être contaminé sans présenter de symptômes. Faute de diagnostic et si on ne les traite pas, ces infections, ces IST comme on les appelle, peuvent avoir des répercussions importantes sur notre santé. Quelles prises en charge sont possibles pour chacune de ces infections? Comment expliquer notamment l'augmentation des cas de syphilis à laquelle on assiste en Europe? Et pourquoi la prévention sur toutes ces infections reste essentielle à l'heure où l'utilisation du préservatif recule? On en parlera. Bonjour docteur Gilles Bramy.
2: Bonjour Charlie.
1: Merci d'être avec nous. Vous êtes médecin spécialisé dans ces IST, infections sexuellement transmissibles, mais aussi dans les infections urogénitales et en andrologie à l'Institut Alfred Fournier à Paris. Alors l'andrologue, c'est un peu le gynécologue de l'homme, si on doit résumer.
2: Exactement.
1: Vous vous occupez donc de la santé des hommes et en particulier de l'appareil reproducteur masculin. Dans cette émission, on sera aussi en ligne avec l'un de vos confrères au Cameroun, le docteur Steve Tameux, dermatologue vénérologue et médecin esthétique à l'hôpital général de Douala. Et puis, en fin d'émission, on retrouvera la chronique sexualité de Noël Caillarcy, sexologue à Paris. Elle nous parlera des odeurs corporelles dans les relations intimes.
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1: Alors, on ne parlera pas beaucoup du VIH aujourd'hui. On y consacre souvent des émissions spéciales dans Priorité Santé. On va plutôt parler, docteur Gilles Bramy, des autres infections sexuellement transmissibles. Des infections qui sont dues à des bactéries, à des virus ou à des parasites. Et elles sont, on va le voir, très variées. Comment elles peuvent se transmettre très concrètement?
2: Alors, très concrètement, elles se transmettent par voie sexuelle principalement. Voilà,
1: donc, la plupart, dans des rapports,
2: pendant un rapport sexuel entre deux personnes, qu'elles se soient homme, ou femme et femme, c'est-à-dire dans n'importe quelle situation, on peut, lors d'un rapport sexuel pénétrant, on peut avoir une infection sexuellement transmissible si on est porteur d'un germe ou d'un virus qui est responsable de cette infection sexuellement transmissible.
1: Lors d'un rapport oral également?
2: Lors d'un rapport oral aussi également, il est possible d'avoir une infection sexuellement transmissible selon certains germes, on verra ça tout à l'heure. Il y a une chose importante à savoir, c'est que les infections sexuellement transmissibles, il y a 4 infections qui sont curables et 4 infections qui sont virales qui sont principales. Et je pense que on va en parler.
1: On va les détailler. Vous, quelles sont les principales infections que vous voyez aujourd'hui en consultation?
2: Alors principalement, je vois des infections à gonocoque, je vois des infections à chlamydia trachomatis, je vois une recrudescence de la syphilis, je vois aussi également quelques cas de trichomonas vaginalis, je vois aussi nouveaux cas, mais rares dans notre centre, de VIH, mais on a dit qu'on n'en parlait pas. Mais surtout, aussi un point important, c'est qu'on voit de plus en plus de patientes et de patients qui sont porteurs d'HPV, du papillomavirus, qui est aujourd'hui aussi une cause importante d'IST qui peut être contenue grâce à la vaccination.
1: On peut peut-être dire quelques mots justement de ce papillomavirus. Comment se transmet-il et puis qu'est-ce qu'il peut provoquer en fait?
2: Alors, il se transmet principalement par voie sexuelle, par transmission sexuelle, par contact sexuel. Même sans rapport, on peut attraper le papillomavirus. C'est-à-dire un frottement de personnes nues dans un lit ou ailleurs peuvent se transmettre le papillomavirus si il y a des lésions évocatrices de papillomavirus. Ce sont soit des lésions cutanées, mais également ces lésions peuvent être, lors d'un rapport sexuel, être transmises chez la femme au niveau du col de l'utérus, et c'est pour cette raison que les femmes doivent être suivies régulièrement au niveau du col chez leur gynécologue pour éviter d'avoir ce papillomavirus qui est source de cancer du col. Principalement.
1: Donc des complications graves. Alors on va peut-être rappeler à nos auditeurs qu'on peut être porteur d'une infection sexuellement transmissible sans se sentir vraiment malade, sans même présenter parfois de symptômes.
2: Alors oui, effectivement. Alors dans le monde, l'OMS dit qu'on est à peu près à plus de 300 millions d'infections sexuellement transmissibles par an. Il y a à peu près 1 million d'infections sexuellement transmissibles qui sont asymptomatiques, que l'on ne trouve pas sans symptômes. Voilà. Donc c'est vrai que ce million de cas doit être absolument recherché, surtout si ce sont des personnes à risque ou non.
1: D'où l'importance du diagnostic, du dépistage.
2: Dépistage et diagnostic, effectivement.
1: Alors je vous propose d'écouter un message vocal que nous a laissé un auditeur.
5: Bonjour Priorité Santé, je suis Charles en provenance de Kivu, dans la ville de Bukavu, en RDC. Je suis âgé de 28 ans. Concernant l'émission d'aujourd'hui, je suis concerné car j'avais eu la blélorragie sans le savoir il y a déjà une année. Au commencement, j'avais fait une relation sexuelle non protégée. Troisième jour après, j'ai eu des brûlures au niveau de mon pénis et des coulements blancs. Quatrième jour après, à chaque fois que je partais uriner, ça me faisait très mal. J'étais parti à la pharmacie pour trouver des antibiotiques, mais ça n'allait pas toujours. Une semaine après, j'avais changé la pharmacie. J'ai vu un autre médecin qui m'a prescrit des médicaments. Donc, il a mélangé ensemble avec des pommades et d'autres médicaments efficaces qui m'ont aidé. Et alors, j'aimerais demander à notre invité quel autre médicament qu'on peut consommer après avoir fait une relation sexuelle pour ne plus être répétitif de ces infections. Merci.
1: Alors avant de répondre à Ishara, à cet auditeur, peut-être, docteur Gilles Bramy, qu'on peut dire quelques mots de ce qu'il souffre, ce dont il souffre, la blénorragie, qu'on appelle aussi gonorrhée.
2: Exact.
1: Quels sont les symptômes et quelle est cette infection?
2: Alors, je vais pas répondre tout de suite à la question parce que, effectivement, ce que présente l'auditeur, Ishara, pose un certain nombre de questions. La blénorragie, c'est un écoulement urétral qui est, pour le gonocoque principalement, plutôt jaunâtre, verdâtre, qui apparaît à peu près au cinquième jour, voire même dixième jour après un rapport sexuel non protégé, que ce soit au niveau vaginal ou que ce soit au niveau oral. Donc voilà, c'est vraiment, ou anal hein, pour certaines pratiques sexuelles. Et effectivement, cet écoulement, il va entraîner des brûlures urétrales, des brûlures pendant la miction, et uniquement, et c'est vraiment symptomatologique au niveau clinique, c'est évident. Voilà, pour la blénorragie, à gonocoque, mais il faut savoir qu'un train peut en cacher un autre. On peut effectivement avoir à la fois une infection à gonocoque, mais également une infection à chlamydia. Donc il faudra toujours prendre en compte ces deux germes lors d'un diagnostic, lors d'une infection sexuellement transmissible.
1: Et pour répondre alors à Ishara qui nous demande s'il y a un autre médicament qu'on peut consommer après une relation sexuelle non protégée, un médicament alors, un peu miracle.
2: Alors c'est une excellente question et en même temps, c'est sûr qu'il n'y a pas de médicament qui va soigner toutes les IST. Et puis l'automédication, elle est effectivement pas conseillée, surtout pas conseillée. Chez ce patient, en fait, le meilleur moyen, c'est le préservatif. Voilà.
1: Chez ce patient, comme chez beaucoup d'autres.
2: Comme chez beaucoup d'autres, effectivement. Mais surtout quand on ne connaît pas la partenaire, il faut absolument mettre un préservatif. Avant toute prescription médicamenteuse, en plus, il faut faire un dépistage. En clair, ce Ishara aurait dû avoir, si c'était possible, un dépistage avec un prélèvement.
1: Donc une prise de sang?
2: Chez Ishara, non, uniquement un prélèvement urétral aurait suffi, mais la prise de sang aurait recherché les autres IST. Effectivement, on ne cherche pas uniquement une IST. Quand quelqu'un a un rapport non protégé, on va rechercher toutes les IST qui sont facilement retrouvées lors d'un bilan tout simple. Donc là, c'est extrêmement important. Alors, il existe dans certains cas de la prévention, effectivement, sur certaines infections sexuellement transmissibles, comme le VIH, puisque aujourd'hui, certaines personnes qui pratiquent certaines pratiques sexuelles peuvent utiliser une prévention au VIH en prenant un médicament qui est contre le VIH. Mais pour ce faire, c'est une consultation, c'est bien ancré à faire. Également, même chose pour le chlamydia, il existe un médicament qui peut être pris, mais dans certaines populations. Et le dernier point concernant la prévention, c'est la vaccination. Mmh. La vaccination, elle est primordiale. Elle est primordiale parce que elle permet de protéger contre certaines maladies.
1: Mais et pas contre toutes les infections sexuellement transmissibles.
2: Mais pas contre toutes les infections sexuellement transmissibles. Donc, un, c'est la prévention.
1: Le préservatif.
2: Le préservatif, l'éducation, la transmission, ce qui est très important, c'est-à-dire, faut pas oublier les partenaires, parce que avoir quelque chose, c'est avoir attrapé cela par quelqu'un d'autre, et ce quelqu'un d'autre, il faut faire la chasse à ce quelqu'un d'autre pour pouvoir le traiter également.
1: Donc, c'est-à-dire le prévenir cette personne. Je suis contaminée, peut-être que toi aussi.
2: Exactement, et l'idée, c'est de casser cette chaîne de transmission qui est extrêmement importante aujourd'hui, et c'est pour cette raison que l'idée de transmission et d'augmentation des IST aujourd'hui dans le monde est liée à ce problème-là. Et d'ailleurs, l'OMS cherche à casser cette chaîne de transmission en ayant un traitement très poussé pour les partenaires et aussi de faire un programme de santé prodromique, ou disons syndromique, pour essayer de retrouver les symptomatologies faciles pour pouvoir traiter.
1: On parle donc de la recrudescence de certaines infections sexuellement transmissibles, et c'est le cas de la syphilis en Europe. Elle a atteint son niveau le plus élevé depuis ces 10 dernières années. Quels sont les symptômes de la syphilis, docteur Gilles Bramy? À quoi peut-on la reconnaître, cette maladie-là?
2: La syphilis, c'est une maladie sexuellement transmissible. C'est une infection sexuellement transmissible. Elle est liée à un contact sexuel ou un contact de peau lié à une lésion que l'on attrape au moment de la syphilis. C'est une infection sexuellement transmissible due à une bactérie. La bactérie, c'est Treponema pallidum. Et en fait, c'est uniquement par transmission sexuelle qu'on attrape la syphilis. D'accord ? Ça, c'est un point important. Ou alors, par contact de mère à l'enfant, si la femme enceinte est porteur de la syphilis, elle peut transmettre la syphilis à son enfant, à son fœtus, avec des risques très importants. Alors, il y a plusieurs types de syphilis. En fait, on va décrire la syphilis en deux cas de figure. Il y a la syphilis précoce, qui apparaît à peu près entre 15 et 30 jours après le contact direct avec une lésion cutanée porteur de la bactérie. Et donc, on va avoir en tout début, après 15 à 30 jours, on va avoir cette incubation, on va avoir une lésion typique, mais en même temps qui peut ne pas être présente. C'est une lésion qui est un chancre, indolore.
1: Une petite plaie.
2: Alors, c'est une plaie ulcérée, et les ulcérations, exactement comme on dit. Une plaie ulcérée,
1: donc
2: indolore,
1: un peu rouge,
2: avec un creux à l'intérieur, elle est dure, et on peut avoir un ganglion satellite de cette ulcération. Et cette ulcération est extrêmement contagieuse. Elle est porteur d'énormément de bactéries, et qui peut être transmise. Ensuite, ça va disparaître en 5 à 10 jours, spontanément, même sans traitement. C'est ça qui est important. Même sans traitement, cette lésion peut disparaître. Peut apparaître, quelques mois après, des lésions cutanées sur tout le corps. Au niveau des mains, au niveau des pieds, il y a des lésions qui sont vraiment très symptomatiques, en tous les cas, très très évidentes, que le clinicien peut reconnaître facilement. Au niveau de la paume des mains, on va voir des érythèmes, des plaques, on les appelle les syphilides. Et ensuite, ça disparaît. Même chose, même sans traitement, ça disparaît. Et c'est toujours, on est toujours un peu contagieux, d'accord ?
1: Toujours à ce moment-là.
2: Et après, cette période-là peut passer inaperçue. Et puis, il y a la phase dite latente, tardive, où principalement, on va la retrouver lors d'un dépistage. Souvent lors d'un dépistage sérologique. On peut ne pas avoir du tout de symptômes. Ou alors, mais ce n'est plus décrit aujourd'hui, certains grands noms de la littérature avaient, et même de... de personnes importantes avaient eu la syphilis, la neurosyphilis n'existe plus aujourd'hui.
1: Avec de graves complications.
2: Avec de graves complications cardiaques, neurologiques. Ça n'existe plus. Donc, d'où l'intérêt de dire que ce n'est pas uniquement clinique, c'est aussi clinique et sérologique. Et le diagnostic se fera de manière sérologique, en sachant si on est porteur d'une infection ancienne, traitée, ou porteur d'une infection récente.
1: Alors, on va donner la parole à un auditeur qui se questionne justement sur la syphilis. On part pour le Togo.
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1: Bonjour Geoffroy.
6: Oui, bonjour.
1: Merci d'être avec nous dans l'émission. Vous êtes à Bassa, au Togo donc, et vous êtes infirmier. Geoffroy, on vous écoute.
6: Merci. Bonjour madame et bonjour aux invités.
2: Bonjour.
6: Bonjour à tous les auditeurs de RFI. Je suis Geoffroy, je vous appelle de Batar, Togo. Mmh. C'est l'une des 7 préfectures de la région de l'Akara. Alors, je suis infirmier, j'ai travaillé au centre hospitalier préfectoral, mais maintenant je suis nommé comme responsable d'une unité de soins. Et donc, nous intervenons beaucoup dans la prévention, notamment les sensibilisations dans les lycées sur les IST, VIH, SIDA. Donc, nous avons remarqué, après nos passages dans les écoles, beaucoup d'élèves nous viennent par rapport aux symptômes que nous avons décrits. Ils viennent. À ce sujet, j'ai 3 questions. Ma première question, c'est de savoir comment reconnaître cliniquement une syphilis récente d'une syphilis tardive.
1: Très bien, il y a une syphilis plus ancienne, hein, comme on développait avec l'invité. Ça, c'est pour votre première question, sur l'ancienneté de la maladie. Et ensuite ?
6: Ma deuxième question. Avec l'avancée de la technologie et la découverte de nouveaux antibiotiques, actuellement, quel est le traitement de choix efficace contre la syphilis ?
1: Donc, les médicaments et... possibles, le traitement.
6: Et oui, et ma troisième question, au niveau de notre unité, nous suivons également les femmes enceintes et le dépistage est systématique chez toutes les femmes enceintes. Il arrive qu'on retrouve des femmes enceintes porteuses de syphilis et sur ce, je m'en vais poser la question, à savoir quel est le traitement à préconiser chez le nouveau-né à la naissance pour éviter la réduire ou éviter la contamination de la syphilis.
1: Donc, comment éviter cette contamination? Merci pour toutes ces questions, Geoffroy. Docteur Gilles Bramy, on va peut-être les prendre l'une après l'autre. D'abord, la première. Donc, comment on reconnaît une syphilis récente, une syphilis ancienne?
2: Alors, sur le plan clinique, la syphilis récente, dite précoce, elle est, c'est une infection qui est acquise depuis moins de 1 an. D'accord? Depuis moins de 1 an. Elle se répartit en 3. Il y a la syphilis primaire avec cet élément cutané, le chancre indolore, dur.
1: Donc cette petite plaie.
2: Cette petite plaie qu'on peut avoir au niveau du sexe, au niveau de la région génitale principalement, mais aussi également au niveau d'autres zones, par exemple au niveau de la langue. C'est possible aussi d'avoir une syphilis au niveau de la langue. Cette plaie, et surtout, il faut que on peut aussi retrouver une adénopathie, c'est-à-dire un ganglion au niveau de l'aine qui est satellite de la plaie. Et ça apparaît à peu près entre 15 et 30 jours après le contact direct, la transmission directe de du rapport à risque, sans préservatif. Ensuite, on a ce chancre, cette ulcération, elle disparaît, cette petite plaie, elle disparaît spontanément, même sans traitement. C'est ça qui est important, même sans traitement, elle peut disparaître. Et puis apparaît quelques semaines plus tard, une éruption cutanée un peu partout, en fait, sur tout le corps principalement, mais surtout, et c'est pathognomonique, c'est-à-dire c'est un élément très évocateur de la syphilis, au niveau des mains. On peut avoir des plaques au niveau des mains et au niveau des pieds. Et effectivement, cet élément de syphilis secondaire apparaît à peu près quelques mois après de la syphilis primaire. Et après, ça disparaît. Ça peut disparaître. Et donc, on a une syphilis latente, et tout ça de moins de un an. Concernant la syphilis tardive, en fait, on n'a pas tous ces symptômes-là. On n'a pas de problème de peau du tout.
1: Donc c'est plutôt compliqué.
2: Et ce qui est évident dans ce cadre-là, c'est la sérologie qui doit être faite, la sérologie syphilitique, qui permettra de dire si on est ou pas porteur d'une syphilis active.
1: Donc avec une prise de sang.
2: Avec une prise de sang.
1: La deuxième question, Geoffroy, c'était sur le traitement contre la syphilis. Et justement, j'allais vous poser la question, ça tombe bien, comment on traite la syphilis ?
2: Alors, le traitement de la syphilis, il reste unique aujourd'hui et reconnu partout, c'est la pénicilline, c'est la benzylpénicilline par une injection intramusculaire, une dose selon le stade de la syphilis et selon, comme je vous l'ai dit tout à l'heure, c'est en fonction de la connaissance ou pas d'une sérologie inférieure à un an ou inférieure ou supérieure à un an.
1: Donc en cas d'allergie,
2: un antibiotique. En cas d'allergie,
1: parce que ça existe les allergies à la pénicilline.
2: Effectivement, ça existe. On va utiliser un autre antibiotique, mais qui peut pas être utilisé chez la femme enceinte. C'est la doxycycline. Mm-hmm. La doxycycline, même chose, mais le traitement sera un peu plus long et c'est par voie orale. Ça sera pas une piqûre.
1: Et alors justement sur la question de la contamination par les femmes enceintes du bébé à naître, comment l'éviter cette contamination-là ? Est-ce qu'il y a un traitement spécifique ? Comment on fait ?
2: Alors oui, il y a un traitement. Déjà, c'est le dépistage. Et en entendant la question de Geoffroy, c'est très bien que les femmes fassent un dépistage au moment, disons, le plus tôt possible, au moment de la conception, ou même avant, si c'est possible, ici, c'est au décours de la grossesse. En cas de syphilis active, le traitement sera le même. Ça sera la pénicilline G, ce sera la benzylpénicilline qui sera utilisée. Et selon le stade de découverte, on fera soit une dose, soit trois doses.
1: Donc on peut traiter la femme enceinte et ça évite la contamination.
2: En cas d'allergie chez la femme enceinte, on ne peut pas utiliser la doxycycline. Mais en fait, on va essayer de désensibiliser la personne, la femme, à la pénicilline G pour pouvoir lui donner ce traitement-là.
1: Parce que c'est vraiment le traitement qui va fonctionner.
2: Et plus on intervient tôt, mieux on est au niveau des risques de complications materno-fœtales.
1: Merci en tout cas Geoffroy pour toutes ces questions très enrichissantes. Docteur Gilles Bramy, vous restez avec nous. On continue de parler de ces infections sexuellement transmissibles dans Priorité Santé. Quels traitements, quels symptômes? Et puis pourquoi faut-il rapidement se faire dépister? On va entendre l'un de vos confrères et puis d'autres auditeurs évidemment. Merci à vous pour cet éclairage. On vous retrouve très bientôt dans Priorité Santé. Et c'est la fin de notre émission du jour. Merci à toutes et à tous de l'avoir suivi. Et d'ici là, portez-vous bien.
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0: Bonjour à toutes et à tous et bienvenue dans votre rendez-vous francophone hebdomadaire sur Radio Vanuatu. Je suis Marie-Laure Ludvaun, ravie de vous accompagner pour ce tour d'horizon de l'actualité en français. Retour sur les principaux faits d'actualité qui ont marqué la semaine du lundi au jeudi. Sécurité maritime et naufrage du MV Matsui. L'actualité de la semaine reste marquée par le naufrage du MV Matsui entre Santo et Ombaye. Les recherches se poursuivent pour retrouver les personnes toujours portées disparues, avec plusieurs bateaux mobilisés au large de Santo et d'Aouré. Les dépouilles des deux victimes décédées ont été remises à leurs familles. Le gouvernement a annoncé une enquête complète sur les circonstances du naufrage. Le premier ministre Chotam Napat a annulé son déplacement à New York pour suivre la situation et doit se rendre à Santo. La responsabilité de la VMSA a également été transférée au bureau du Premier ministre afin de renforcer la coordination en matière de sécurité maritime. Société et solidarité. Le naufrage du MV Matsui a suscité une forte mobilisation des communautés et des autorités. À Penama, le gouvernement provincial soutient les familles des personnes disparues, déjà durement touchés par l'éruption volcanique. Une cérémonie nationale en hommage aux victimes est prévue le 27 septembre. Le Premier ministre se rendra également à Santo et à Eromango pour rencontrer les survivants et présenter ses condoléances aux familles. Gouvernement et affaires publiques. Le gouvernement poursuit ses actions à la suite du naufrage. La journée de la fonction publique, qui devait se tenir à Torba, a été reportée jusqu'à nouvel ordre. Le Premier ministre affirme également que les éventuelles défaillances devront être identifiées afin d'éviter qu'une tragédie similaire ne se reproduise. Infrastructures. Dans le domaine des infrastructures, une nouvelle installation portière domestique a été construite pour un coût annoncé de 2,6 milliards de watts. Actualité régionale. Dans la région, la Nouvelle-Zélande défend sa décision d'accueillir le Forum des îles du Pacifique en 2027. En Papouasie-Nouvelle-Guinée, la police recherche quatre suspects après un braquage à main armée à Port Moresby, au cours duquel de l'or et des espèces auraient été dérobées. Les autorités demandent au public de transmettre toute information sans approcher les suspects. Au Fidji, le gouvernement a déclaré le VIH comme une urgence nationale et prévoit de renforcer le dépistage, les traitements et les actions de prévention. Côté sport en football, le Vanuatu United FC a terminé sa série de matchs amicaux internationaux avec de bonnes performances face au club australien Central Coast Mariners au stade Freshwater de Port Vila. La préparation de la nouvelle saison se poursuit également avec le tirage au sort de l'Opening Cup 2026 à 2027 de la Port Vila Football Association. La compétition réunira quatre divisions et débutera le 3 octobre. Les différentes équipes de Ligue 2, Ligue 1, Première Ligue et Super League connaissent désormais leur groupe et poursuivent leur préparation avant le coup d'envoi officiel. C'était l'essentiel de l'actualité des derniers jours. Passons maintenant aux nouvelles actualités à noter pour ce vendredi. Sécurité. Trois détenus considérés comme dangereux se sont évadés du centre correctionnel de Santo hier soir vers 20h. Le directeur du département des services correctionnels, Johnny Marango, a identifié les trois prisonniers comme étant Tsai Rokrok, Richly Boulé et Bill Meltemat. Selon lui, tous trois ont déjà été impliqués dans des cambriolages et des vols. Environnement, 126 millions de watts pour soutenir Ombaye. Le gouvernement, par l'intermédiaire du Conseil des ministres, a débloqué 126 millions de watts pour soutenir les opérations d'aide après les retombées de cendres volcaniques à Ombaye. Cette décision fait suite aux évaluations présentées par l'équipe provinciale de gestion des catastrophes de Panama qui font état de dégâts importants aux cultures, aux sources d'eau et aux abris. Les fonds serviront à la distribution de nourriture, d'eau potable, d'abris et à l'aide sanitaire. Affaires maritimes, un responsable suspendu. Un responsable de l'autorité maritime et de sécurité du Vanuatu, la VMSA, a été suspendu dans le cadre de l'incident du MV Matsui. La suspension, décidée par le conseil d'administration de la VMSA, est prévue pour une durée de 2 semaines avec la possibilité pour le responsable concerné de répondre aux accusations portées contre lui. Santé, près de 1800 personnes bénéficient de services médicaux à Efate. Près de 1300 enfants et 500 adultes à Efate ont bénéficié de services médicaux spécialisés dans le cadre d'une mission d'une semaine organisée par la Fondation SHN. La mission qui se termine aujourd'hui continue de recevoir de nombreux patients. Actualité internationale. L'Australie et la Nouvelle-Zélande pourraient suivre l'exemple du Canada et devenir des membres associés de l'Union européenne, selon la présidente du Parlement européen, Roberta Metsola. L'Union européenne souhaite renforcer sa coopération avec le Canada dans plusieurs domaines, notamment le commerce, la défense, les minerais stratégiques, l'intelligence artificielle et l'énergie. La proposition n'est toutefois pas encore définitive et doit recevoir l'approbation des États membres de l'Union européenne. Côté sport football, l'équipe masculine nationale de football du Vanuatu dispute cet après-midi son premier match officiel de la MSG Prime Minister's Cup au HFC Bank Stadium de Suva aux Fidji. Les joueurs affrontent la Papouasie-Nouvelle-Guinée, finaliste de l'édition 2025. Et pour clore cette hebdomadaire, la météo. Des faibles passages nuageux sont prévus dans le nord et le sud du pays, avec des risques de faibles pluies. Le temps devrait rester généralement nuageux, avec de bonnes conditions sur les autres îles. Température maximale 14 degrés Celsius au sud et 22 au nord, minimale cette nuit, 25 degrés Celsius au sud et 28 au nord. En mer, un avertissement est émis pour des vents forts sur l'ensemble du pays, avec des vents du secteur sud-est compris entre 21 et 25 nœuds et une mer agitée pouvant atteindre 2,5 mètres. Et voilà qui conclut cette hebdomadaire de l'actualité en français. Merci de votre écoute et excellent week-end à toutes et à tous.
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Bonjour à toutes et à tous et bienvenue dans votre émission francophone de l'Université nationale de Vanuatu. Je suis heureuse de vous retrouver en ce mardi après-midi pour ces prochaines 30 minutes ensemble. Septembre est bien là et avec lui un programme chargé pour l'université. Voici ce qui vous attend. On commence par une grande annonce, donc la journée qui était initialement prévue comme une simple journée porte ouverte change de dimension. Ce jeudi 17 septembre, l'UNV organise son NUV Open and Cultural Day 2026. Une journée qui mêle découverte de l'université, exposition provinciale, performances culturelles et bien plus encore. Ensuite, nous vous présentons le séminaire du mois de septembre, prévu le mercredi 23 septembre à 16h45. Ce mois-ci, un historien militaire américain vient nous parler d'une page méconnue et pourtant capitale de l'histoire du Vanuatu, pendant la Seconde Guerre mondiale. Et notre troisième sujet fera le point sur un projet dont nous vous avions parlé il y a quelques mois, Talk Story, le projet documentaire porté par Elatana Razafi et Sylvia Frein, qui prend enfin forme concrètement. On terminera comme toujours avec notre chronique linguistique, direction l'île d'Ainetium, au sud de l'archipel, pour explorer la langue d'Anéjum. Et avant de démarrer, un mot pour l'ambiance musicale de cette émission. Aujourd'hui, on remonte le temps, direction 1994, une année particulièrement riche musicalement et dont certains tubes sont restés gravés dans les mémoires. Tout au long de cette émission, ce sont ces chansons-là qui nous accompagneront. À vous de voir lesquelles vous reconnaissez. Et voilà, on démarre. Justement, un peu de musique pour ouvrir cette émission. Voici Foule Sentimentale d'Alain Souchon et on se retrouve juste après.

La chanson s'arrête et notre premier sujet, c'est une invitation à venir voir l'UNV autrement. Vous vous en souvenez peut-être, nous vous avions annoncé des journées portes ouvertes pour septembre, en précisant que la date restait à confirmer. C'est chose faite et la journée a grandi entre-temps. Ce jeudi 17 septembre, l'Université nationale de Vanuatu organise son premier Open and Culture Day, une journée qui réunit en un seul événement la découverte de l'université et une véritable célébration de la diversité culturelle du Vanuatu. Le thème retenu dit tout. L'Université nationale de Vanuatu, intégrer la culture dans la construction du savoir au service de la nation. Une phrase ambitieuse et une journée à la hauteur de cette ambition. La journée commence dès 7h30 avec l'accueil des écoles et des visiteurs. À 8h15, la cérémonie d'ouverture officielle se tient sur la scène principale avec une cérémonie de bienvenue custom, des discours, un intervenant invité. Et dès 9h15, le campus tout entier s'anime pour ne plus s'arrêter jusqu'à 17h. Le campus sera organisé en 5 zones distinctes, chacune avec sa propre identité et

La zone 3, culture et identité, est qui est sans doute la plus spectaculaire. Elle accueillera les expositions culturelles provinciales, les 6 provinces représentées, avec des vêtements custom, des arts et des artisanats traditionnels, des langues et traditions orales, de la nourriture locale, des récits et des objets culturels. La zone 4, carrière et opportunités, qui est pensée pour les étudiants en fin de parcours et les diplômés. Donc, il y aura des employeurs, ONG, partenaires de développement, secteurs publics et privés. Puis la zone 5, qui représente le secteur privé, qui réunira les partenaires bancaires et télécoms de l'UNB, Vodafone, Bread, NBV et BSP, avec des services concrets proposés. À 10h15, pardon, le président de l'UNB animera une session Storyan dans l'auditorium, un échange ouvert sur la préparation des futures générations au service de la nation, 1h30 de conversation qui s'annonce dense et sincère. Jeudi 17 septembre, de 7h30 à 17h, tout le monde est le bienvenu, lycéens, familles, partenaires, curieux et bien sûr étudiants de l'UNB. Maintenant, un nouveau titre de l'année 94. Pour marquer une petite pause, écoutons Ce rêve bleu de Daniel Lévy, bande originale officielle du Disney Aladdin, sorti cette même année.

Et on passe à notre deuxième sujet, qui nous ramène à une période de l'histoire que peu connaissent. Le séminaire mensuel de l'UNV revient le mercredi 23 septembre de 16h45 à 18h30 dans l'auditorium de l'université. Ce mois-ci, notre invité vient de loin et il apporte avec lui une histoire qui est aussi la nôtre. Jeff Ballard est historien militaire américain, titulaire d'un master en histoire militaire de l'université militaire américaine. Il est auteur publié dans plusieurs revues d'histoire militaire de référence et guide officiel des champs de bataille de Guadalcanal pour l'Ocean Exploration Trust. Il est également membre de plusieurs institutions navales et maritimes américaines. Une biographie qui dit l'étendue de son expertise sur cette région du Pacifique. Sa présentation s'intitule « They also served Vanuatu and the Hidden War of the South Pacific », que l'on pourrait traduire par « Eux aussi ont servi le Vanuatu et la guerre cachée du Pacifique Sud ». De quoi s'agit-il ? En 1943, tandis que la marine américaine livrait des batailles décisives dans les eaux de Guadalcanal, Les habitants du Vanuatu, alors appelés Nouvelles-Hébrides, jouaient un rôle tout aussi essentiel mais silencieux. Des milliers de Ni-Vanuatu formaient le Ni-Vanuatu Labor Corps, un corps de travailleurs qui construisaient les bases, chargeaient les navires, approvisionnaient les flottes et rendaient possible la logistique d'une guerre dans laquelle ils n'avaient ni choisi d'entrer, ni les moyens de refuser de servir. Jeff Ballard retrace cette histoire à travers plusieurs fils, les hommes du Labor Corps, l'atelier de révision des torpilles sur le Chenal Second, ce bras de mer entre Espiritu Santo et Aore, et le destroyer USS Strong, dont les armes furent préparées ici même au Vanuatu et dont la mémoire repose aujourd'hui dans un musée à quelques centaines de mètres du lieu où ces torpilles étaient chargées. C'est une histoire qui dit quelque chose d'essentiel sur ce pays. Le Vanuatu a contribué à l'une des guerres les plus importantes du XXe siècle, dans l'ombre, sans en recevoir la reconnaissance qui lui était due. Ce séminaire est une façon de rendre cette contribution visible. La présentation se déroulera en anglais, suivie d'une session questions-réponses, puis d'un cavaille de rafraîchissement pour prolonger l'échange de manière plus conviviale. Rendez-vous donc le mercredi 23 septembre à 16h45 dans l'auditorium de l'UNV. Continuons en musique et on passera à notre troisième sujet. Laissons d'abord place à Axel Red et son titre « Sensualité ».

Pour notre troisième sujet, on revient sur un projet dont nous avons hâte de vous donner des nouvelles. Il y a quelques mois, nous avions parlé d'un projet documentaire un peu particulier, porté par deux réalisatrices, Elatiana Razafi et Sylvia Frey, et qui implique directement des étudiants de l'UNV. Ce projet s'appelle Talk Story, et cette semaine, il y a du nouveau. Pour ceux qui ne s'en souviendraient pas, Talk Story, qui signifie littéralement « raconter une histoire » en pichlama, est un projet qui cherche à donner la parole à des étudiants pour qu'ils partagent leur histoire personnelle, leur parcours, leur vision du monde. Pas une conférence, pas un exposé académique, des récits humains intimes et situés. Le projet est désormais sérieusement en cours. La vidéaste du projet s'est rendue récemment à l'université pour assister à une présentation des étudiants impliqués. Une première étape concrète où chacun a partagé son histoire, posé ses mots, dessiné les contours de ce qu'il souhaitait raconter. Ce qui est particulièrement intéressant dans cette phase du projet, c'est comment l'étudiant impliqué souhaite raconter son histoire. Devant la caméra, en face à face, à visage découvert, ou à l'aide d'illustrations, de dessins, d'animations, qui permettraient de se mettre en scène différemment avec davantage de distance. Elle touche à la façon dont on consent à se montrer, à ce que l'on est prêt à dévoiler de soi lorsque l'on raconte. Certains étudiants se sentent à l'aise face à un objectif, d'autres préfèrent que leur voix soit portée par autre chose que leur visage, une illustration, une métaphore visuelle. Les deux approches sont valides et le projet les accueille toutes les deux. Ce dialogue avec les étudiants est lui-même une partie du projet. Il dit quelque chose sur la façon dont on construit une narration collective, sur le consentement, sur la conscience, la confiance qui se noue entre celui qui raconte et celui qui filme. Le projet devrait se conclure d'ici fin septembre et nous sommes sincèrement ravis de le voir prendre cette forme concrète après des mois de préparation. Nous vous en reparlerons dès que la suite sera connue. Faisons une nouvelle pause musicale, avant de passer à notre chronique linguistique hebdomadaire. Écoutons Francis Cabrel, La Corrida.

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La musique nous guide vers notre chronique linguistique et cette semaine, on descend jusqu'à la pointe sud de l'archipel. Cette semaine, notre chronique linguistique nous emmène tout au sud du Vanuatu, sur l'île d'Aneityum, dans la province de Tafea. Aneityum est la plus méridionale des îles habitées de l'archipel vanuatais. Petite isolée entourée d'un lagon aux eaux remarquables, elle est aujourd'hui principalement connue pour ses plongées et son accueil de croisiéristes. Mais elle porte en elle une histoire linguistique et missionnaire d'une importance considérable. La langue que nous allons explorer s'appelle l'Anejum ou l'Anetiumese dans certaines sources anglophones. C'est la seule langue vernaculaire parlée sur l'île et l'une des langues du Vanuatu les mieux documentées à l'échelle internationale. L'Anejum appartient à la famille des langues austronésiennes, dans le sous-groupe des langues océaniennes du sud du Vanuatu. Elle est apparentée aux autres langues de la province de Tafea, notamment le Sille, ou Sillé, des Romongo, le Kwamera et le Lenakel de Tana, tout en présentant des traits structurels suffisamment distincts pour constituer une langue à part entière. Ce qui rend l'Anejum unique dans le paysage linguistique du Vanuatu, c'est son histoire de documentation. Dès les années 1840, le missionnaire presbytérien écossais John Geddie s'installe à Aneityum et consacre une grande partie de sa vie à apprendre la langue, à la mettre par écrit et à y traduire des textes religieux, dont la Bible entière. Cette traduction, achevée en 1878, fait de l'Anejum l'une des premières langues du Vanuatu à avoir une tradition écrite complète, une rareté absolue dans l'archipel. Aujourd'hui, l'Anejum est parlée par quelques centaines, et quelques milliers de personnes. La population d'Aneityum est faible. L'île a été dévastée au XIXe siècle par les épidémies apportées par les contacts avec l'Occident, qui ont réduit sa population de plusieurs milliers d'habitants à quelques centaines. Cette histoire démographique tragique a directement fragilisé la transmission de la langue, dont la vitalité reste aujourd'hui précaire malgré des efforts de documentation et de revitalisation. Sur le plan grammatical, l'Anejum présente plusieurs caractéristiques intéressantes. C'est une langue à accord verbal complexe. Les verbes portent des marques qui précisent le sujet, l'objet et parfois d'autres participants de l'action, ce qui signifie qu'une grande quantité d'informations est condensée dans la forme verbale. Elle possède également un système de classificateurs possessifs, des petits éléments grammaticaux qui précisent la relation entre un possesseur et ce qu'il possède selon la nature de l'objet. En Anejum, on ne dit pas simplement « mon X », la façon de formuler la possession change selon que l'objet est alimentaire, corporel, domestique ou relève d'une autre catégorie. Voici quelques mots en Anejum traduits en français pour vous, chers auditeurs. Inaou, qui veut dire « moi » ou « je », le pronom de première personne, point de départ de toute prise de parole. Injin, qui veut dire « la mer ». La mer est l'horizon quotidien d'Aneityum. Elle entoure l'île, elle nourrit, elle isole et elle relie. Netan, qui veut dire « la mer », au sens « maman ». Mot présent sous des formes voisines dans plusieurs langues du Vanuatu, signe d'une parenté linguistique ancienne. Atei, qui veut dire le père, donc papa, et dans les sociétés mélanésiennes, c'est une figure dont le rôle varie selon les structures familiales et coutumières de chaque île. Area, qui veut dire bon ou bien, l'objectif de qualité par excellence, bien simple, fondamental, utilisé dans toutes les situations quotidiennes pour exprimer l'approbation ou la satisfaction. Imoxé, qui veut dire le soleil. Sur une île de lagon, le soleil rythme la vie, les pêches, les travaux agricoles et les déplacements en mer. Natmasé, qui veut dire merci ou la gratitude. Un mot qui dit beaucoup sur les valeurs d'une communauté, la reconnaissance comme geste social fondamental. Et Aneityum, le nom de l'île lui-même
de l'île lui-même signifie, selon les interprétations, l'île du sud ou l'île ou la terre du fond, une façon de se situer dans l'espace de l'archipel, tout au bout de la chaîne d'îles. L'année jeune est une langue qui a survécu à des siècles de bouleversements, épidémies, colonisations, évangélisations, et qui continue d'être parlée aujourd'hui par une communauté qui tient à son île et son identité. C'est une langue de résilience au sens le plus littéral du terme. Et voilà, c'est la fin de notre émission. Une Open and Cultural Day qui s'annonce exceptionnelle, un séminaire sur une page marquante de l'histoire du Vanuatu, un projet documentaire qui prend vie et une langue de résilience au bout de l'archipel, c'était notre émission d'aujourd'hui. Merci à vous de nous avoir suivis. Pour tout savoir sur les événements de septembre, le programme complet de jeudi, sur le séminaire du 23 septembre et toutes les actualités de l'UNV, retrouvez-nous sur la page Facebook de l'Université nationale de Vanuatu et sur le site internet à l'adresse www.univ.edu.vu. Et on referme l'émission comme on l'a commencé, en musique. Écoutons le groupe marseillais IAM et leur hit qui a fait danser toute cette année-là, Je danse le Mia. Bonne fin de semaine à toutes et à tous, à mardi prochain et prenez soin de vous.

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1: Thaïs Moreau.
0: Bonjour à toutes et à tous. À la une de ce journal, en France, un effort massif de 54 milliards d'euros d'économies. C'est ce que propose ce jeudi le Premier ministre Sébastien Lecornu. Il dévoile les grandes lignes de son budget 2027. Précision dès le début de ce journal. La guerre au Moyen-Orient et une nouvelle frappe iranienne dans le détroit d'Ormuz il y a quelques instants. Conflit qui provoque la flambée des prix du carburant. Dans le monde entier, le ton monte, notamment au Honduras. Reportage RFI à suivre. Les deux pays se rapprochent. Le Maroc et Israël ont conclu chacun ouvrir une ambassade, une nouvelle étape de franchie dans leurs relations diplomatiques. On y revient dans cette édition. Et enfin du football, à la fin de ce journal, du concret. Le nouveau sélectionneur de l'équipe de France des Bleus, Zinedine Zidane, annoncera sa toute première liste de joueurs pour la Ligue des Nations. Ce jeudi, Sébastien Lecornu, Premier ministre français, a présenté les grandes lignes de son budget 2027. Il propose de faire non plus 30 milliards, mais 54 milliards d'euros d'économies dans les dépenses publiques l'an prochain. Dans une interview au Figaro, il dévoile les coupes budgétaires qu'il va soumettre aux parlementaires en octobre dans le cadre du projet de loi de finances Claire Fage.
2: Pas de hausse d'impôts ni de prolongation de la surtaxe sur les grandes entreprises, mais des coupes budgétaires drastiques face à une charge de la dette alourdie de 10 milliards d'euros l'an prochain. Le budget de l'État sera gelé en 2027. Seuls les ministères des Armées, de la Justice, de l'Intérieur, de la Recherche et de l'Écologie auront des crédits en hausse. Le régalien, l'avenir et la croissance, commente le Premier ministre. À l'inverse, il y aura des coupes au ministère du Travail, dont la formation professionnelle, un gel du point d'indice des fonctionnaires. Les ministres devront diminuer leur rémunération. Côté dépenses de la sécurité sociale, il y aura des efforts sur les arrêts maladie, une remise à plat de la branche famille, un délai de carence pour le versement de certaines allocations aux étrangers et un effort de près de 6 milliards d'euros des retraités. Mais les petites retraites seront protégées, promet le chef du gouvernement. Objectif, un déficit ramené à 5% du PIB l'an prochain contre 5,4% prévu cette année.
0: Sébastien Lecornu promet de ne pas utiliser le 49-3 ni les ordonnances pour faire passer le budget sans vote, à condition qu'il n'y ait pas d'obstruction parlementaire. Un budget contraint, notamment dû à la flambée des prix du carburant. La grogne générale commence aussi à se diffuser en Amérique centrale. Le mouvement a commencé début septembre au Guatemala. Des routes ont été bloquées pendant plusieurs jours. Même chose au Honduras voisin, la contestation monte. Ce vendredi, des manifestations sont prévues dans plusieurs villes du pays pour dénoncer la hausse du coût de l'énergie et de la vie, et surtout le prix du carburant. Dans un pays où 15% de la population vit encore avec moins de 3 dollars par jour selon la Banque mondiale, la hausse des prix pèse sur les ménages. Reportage RFI de Marie Griffon dans les rues de la capitale, Tegucigalpa.
3: À la station essence, Luis, 49 ans, agent de sécurité, a choisi de se priver d'un repas pour pouvoir faire le plein de son scooter.
4: Là, je dois choisir entre mettre de l'essence ou manger. Si je n'arrive pas au travail avec de l'essence, je n'ai pas de travail. Alors je dois me serrer la ceinture et ne pas manger.
3: À côté, Carmen regarde les chiffres monter sur l'écran du pompiste.
5: Ça augmente, mais ça ne baisse jamais.
3: Ce vendredi, elle sera de la manifestation.
5: Bien sûr qu'on va se mobiliser parce que le gouvernement veut faire taire le peuple. Mais finalement, la population s'organise elle-même face à cette situation.
3: Pour les chauffeurs de taxi comme Yerin Mejia, la hausse des prix est un coup dur.
6: Pour nous, c'est difficile. Et puis les gens ne voient que les prix du carburant, mais il y a d'autres choses qui ont encore plus augmenté. L'huile, les additifs, tout ça coûte toujours plus cher.
3: Même constat pour Cristiano Rosales, il dirige une petite entreprise de Colectivos, ces minibus blancs très utilisés dans tout le pays.
7: Non, on est mal. Ici, un bus nous coûte entre 180 et 200 euros par jour. Au final, en ce moment, tout ce qu'on gagne passe dans les dépenses. On travaille quasiment à perte.
3: Le gouvernement assure qu'il va prendre en charge l'équivalent de 3 centimes d'euros par litre de carburant, mais les manifestants ce vendredi dénonceront également la hausse de l'électricité qui a pris 30% ces 6 derniers mois. Marie Griffon, Tegucigalpa RFI.
0: La guerre au Moyen-Orient qui cause la hausse des prix du carburant, je vous en parlais, et il y a quelques instants, nouvelle frappe dans le détroit d'Ormuz. Les gardiens de la révolution iranien, dans un communiqué relayé par une agence d'État iranienne, annoncent ce vendredi avoir frappé un pétrolier battant pavillon togolais dans le secteur du détroit d'Ormuz. 48 avions de combat vendus par les États-Unis à l'Arabie Saoudite. Nouvelle annonce du département d'État américain ce jeudi. Le Royaume saoudien, premier exportateur de pétrole qui soutient les forces force gouvernementale yéménite en plein combat avec les Houthis du Yémen se retrouve très isolée. Les Houthis contrôlent désormais le détroit de Bab el-Mandeb, détroit stratégique pour la navigation, et les affrontements se poursuivent. En Israël, à présent, la polémique continue autour du documentaire NASA. Ce mercredi, le Premier ministre Benjamin Netanyahou a annoncé deux projets de loi visant les personnes qui, selon lui, diffament les soldats israéliens. Longuement ovationné, le film consacré aux morts de civils à Gaza a reçu le prix spécial du jury à la Mostra de Venise samedi dernier. À partir de témoignages anonymes, le documentaire affirme que les morts de civils à Gaza auraient été intégrés à certains processus de ciblage militaire, avec notamment le recours à des systèmes informatiques. Le Premier ministre Benjamin Netanyahou, qui a lancé ce jeudi soir la campagne de son parti, le Likoud, en vue des législatives, après avoir énuméré les attaques israéliennes en Iran, au Liban, en Syrie, dans la bande de Gaza depuis octobre 2023, Netanyahou s'est targué d'avoir, je cite, « changé la face du Moyen-Orient » et a promis de la changer encore. RFI, il est bientôt 3h07 à Casablanca. Le rapprochement entre le Maroc et Israël s'accélère. Les deux pays, qui ont renoué diplomatiquement en 2020, prévoient désormais d'ouvrir chacun une ambassade, mais aussi d'avancer sur un agenda de coopération bilatérale très dense. Ce nouveau palier dans les relations Rabat-Tel Aviv a été franchi hier à New York lors d'une réunion tripartite avec les États-Unis. Représentation diplomatique, nouvelle liaison aérienne ou encore accord économique. Mathias Reynal, c'est ce qui va réellement changer dans la relation entre le Maroc et Israël.
8: C'est très symbolique. D'abord, dans leur communiqué conjoint, Washington, Rabat et Tel Aviv évoquent, je cite, les possibilités illimitées qu'offre la relation entre le Maroc et Israël. Engagée depuis décembre 2020 dans un rapprochement diplomatique sous égide américaine avec les accords d'Abraham, les deux pays ont donc décidé de l'élévation de leur représentation diplomatique au rang d'ambassade. Actuellement, ce ne sont que de simples bureaux de liaison. Aucune date n'a encore été avancée. Maroc et Israël se sont engagés en faveur de mesures très concrètes. Avant la fin de l'année, de nouvelles liaisons aériennes seront ouvertes entre les deux alliés. Des accords seront signés dans le même temps pour accélérer leur rapprochement économique, mais aussi dans divers secteurs comme les technologies ou la sécurité. En toile de fond, pour Rabat, il y a surtout l'enjeu du soutien américain dans le dossier du Sahara occidental. Dans le communiqué, Washington et Tel Aviv réaffirment ainsi leur reconnaissance de la souveraineté marocaine sur l'ensemble de ce territoire que se disputent le royaume et les indépendantistes du Front Polisario. Mathias Reynal, Casablanca, RFI.
0: C'est un autre rapprochement, cette fois entre le Canada et l'Union européenne. Premier membre associé de l'Union européenne, son discours était très attendu ce jeudi au Parlement à Strasbourg. Le Premier ministre canadien Mark Carney a salué son nouveau partenariat avec l'UE, annoncé ce mercredi par Ursula von der Leyen. Un discours en forme de plaidoyer pour une alliance plus solide et plus resserrée. Partenariat qui ne plaît absolument pas au président américain Donald Trump, en pleine guerre commerciale avec Ottawa, et continue de menacer de nouvelles sanctions économiques. Enfin, du football très attendu, Zinedine Zidane, le nouveau sélectionneur tricolore, successeur de Didier Deschamps, va annoncer sa toute première liste de joueurs pour 4 matchs de Ligue des Nations prévus dans les prochaines semaines. L'ancien numéro 10 fait face à une immense attente et ses premiers choix seront particulièrement scrutés.
9: Zizou attendait ça depuis si longtemps. Dessiner son équipe de France et marquer une nouvelle ère après 14 ans de règne de Didier Deschamps à la tête des Bleus. Alors rupture ou continuité par rapport à son prédécesseur? A priori, Zidane devrait laisser le brassard de capitaine à Kylian Mbappé, qui sort d'une Coupe du Monde réussie sur le plan individuel avec 10 buts au compteur, ce qui fait de lui le meilleur buteur de l'histoire de la compétition. Les cadres Mike Maignan, Dayot Upamecano, Aurélien Tchouaméni, Michael Olise et Ousmane Dembélé devraient être présents. Mais de nouveaux visages pourraient faire leur apparition. Pourquoi pas le prolifique attaquant de Rennes Esteban Le Poll, même s'il ne compte encore aucune sélection. Tout comme le jeune défenseur de Liverpool Jérémy Jacquet, auteur d'un bon début de saison. Et le lensois Mathieu Udol, 0 sélection également. Des visages inédits peut-être pour ce premier rassemblement de 4 matchs qui permettra à Zidane de procéder à une première revue d'effectifs conséquente.
0: Cédric De Oliveira et les Bleus seront réunis à Clairefontaine en région parisienne à partir de lundi. Leur premier match est prévu vendredi en Turquie, avant un autre déplacement le lundi suivant en Belgique. 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

Bonjour à toutes et à tous et bienvenue dans l'écho sportif de la semaine, votre rendez-vous sportif francophone du week-end, chaque samedi de 9h30 à 10h. Dans cette émission, nous faisons le tour de l'actualité sportive francophone, puis nous partons à la rencontre d'un acteur du sport au Vanuatu, où découvrons un portrait inspirant lié à notre belle région. Commençons tout de suite avec le résumé sport de la semaine, où nous revenons sur les événements marquants qui ont rythmé le monde sportif ces derniers jours.

Chers auditeurs et auditrices, Julia Casten pour les actualités sportives de la semaine. Actualités sportives locales. Football. Vanuatu United FC face à Central Coast Mariners. Le Vanuatu United FC a terminé sa campagne internationale de matchs amicaux avec deux rencontres face au club australien Central Coast Mariners FC au stade Freshwater de Port-Vila. Opening Cup 2026-2027, les groupes sont connus. La Port Vila Football Association a effectué le tirage au sort de l'Opening Cup pour la saison 2026-2027. La compétition réunira quatre divisions et débutera le 3 octobre 2026. En Ligue 2, le pool A regroupe Epi United, Beverly Hills United et Sieraga, tandis que le pool B comprend Shalom, Academy et Mala. En Ligue 1, le pool A réunit Pango Greenbird, Amical et AS Tewalu. Le pool B, Pele, Black Diamond et Taut Yamak. Le pool C, Shepherds United, Tanauta et Sevenes United. Et le pool D, Trilland, Farona et United Malampa. En première ligue, le pool A rassemble Mauia, Erakor Golden Star et Tupouchi Imere, tandis que le pool B comprend Mauriki, Penama et Lakotao. Enfin, en Super League, le pool A regroupe Notefate United,

La campagne au HFC Bank Stadium de Suva face à la Papouasie-Nouvelle-Guinée, finaliste de l'édition 2025. La rencontre s'est malheureusement soldée par une défaite de 2 à 1. Jeu d'échecs, les équipes du Vanuatu représentent le pays à Samarcande. Les équipes nationales Open et féminines du Vanuatu participent actuellement à la 46e Olympiade d'échecs organisée à Samarcande en Ouzbékistan. Les délégations vanuataises ont quitté le pays le 12 septembre pour rejoindre cette grande compétition internationale qui rassemble des équipes et des joueurs venus de nombreux pays. Le Vanuatu est engagé dans les deux catégories, open et féminine, permettant à ses représentants de se mesurer à des adversaires internationaux et de porter les couleurs du pays sur la scène mondiale. La compétition se poursuit actuellement à Samarcande avec les différentes équipes engagées dans une série de rondes jusqu'à la fin du tournoi. Actualité internationale, jeux asiatiques, le coup d'envoi approche à Nagoya. Les Jeux asiatiques Aichi Nagoya 2026 débutent au Japon avec les compétitions prévues du 19 septembre au 4 octobre. Plus de 40 disciplines sont au programme, avec notamment des sports olympiques, mais aussi des disciplines particulièrement populaires en Asie, comme le cricket ou encore les arts martiaux. Tennis, finale de l'US Open. Chez les hommes, l'Allemand Alexander Zverev a remporté l'US Open en battant l'Américain Ben Shelton en finale. Cette victoire prolonge également à 24 ans la période sans titre masculin américain en grand chelem. Chez les dames, c'est la Kazakh Elena Rybakina qui a remporté la victoire. Football, en Premier League, Manchester United n'a remporté qu'un seul de ses 4 premiers matchs du championnat et a également été éliminé de la League Cup après une défaite contre Brighton. L'équipe doit maintenant affronter Fulham ce week-end. Dans le même championnat, Arsenal et Manchester City ont remporté leurs 4 premiers matchs. Toujours en football, le sélectionneur américain Mauricio Pochettino a annoncé une liste de 28 joueurs pour les prochains matchs amicaux. Elle comprend 13 joueurs sans sélection internationale et notamment le jeune Kevin Sullivan, âgé de 16 ans. Les États-Unis affronteront le Pérou, le Chili, le Mexique et le Canada entre le 26 septembre et le 6 octobre. Jeux olympiques de la jeunesse. La flamme des Jeux olympiques de la jeunesse Dakar 2026 est arrivée au Sénégal après avoir été allumée à Athènes le 10 septembre. Elle va désormais parcourir le pays avant l'ouverture des Jeux, qui seront les premiers événements olympiques organisés sur le continent africain. Formule 1, le quadruple champion du monde de Formule 1, Max Verstappen, a participé à une démonstration particulière à Silverstone. Il a effectué 14 tours en 35 minutes et dépassé son pilote de karting lors de l'événement Max Faces 100. C'était l'essentiel de l'actualité sportive de la semaine. On se retrouve samedi prochain pour un nouveau point sur vos disciplines favorites. D'ici là, excellente écoute pour la suite du programme.

Passons maintenant à notre deuxième rubrique où chaque semaine nous mettons en lumière un invité passionné ou un portrait sportif inspirant. Bonjour à toutes et à tous. Cette semaine, dans notre rubrique Portrait sportif,

Nous vous emmenons au cœur de la passion la plus partagée au Vanuatu, le football. Plus qu'un simple jeu, le football est ici un langage commun, un symbole d'unité et un moteur de développement. Découvrons ensemble comment ce sport est devenu, au fil des années, un véritable pilier de la culture vanuatuise. Aux origines de la passion, le football est arrivé au Vanuatu dans les années 1930, à l'époque où le pays s'appelait encore les Nouvelles Hébrides. D'abord joué sur des terrains improvisés dans les villages, il s'est peu à peu imposé comme le sport roi de l'archipel. Autour des années 1930, la Fédération de football du Vanuatu, ou VFF, voit le jour. Mais il faudra attendre 1988 pour que le Vanuatu soit reconnu officiellement par la FIFA et rejoigne la grande famille du football mondial. Depuis, le ballon rond ne cesse de gagner du terrain, des plages de Tana au stade moderne de Port Vilain. Une organisation solide et ambitieuse. Aujourd'hui, la Fédération de football du Vanuatu encadre des centaines de clubs et des milliers de jeunes joueurs à travers le pays. Les championnats phares, la Port Vila Premier League, attirent chaque week-end un public passionné. Des équipes emblématiques comme Tafia FC, Galaxy FC ou Ifira Blackbird sont devenues de véritables institutions locales. Ces clubs ne se contentent pas de jouer, ils forment, inspirent et rassemblent. Le football est un point de rencontre entre générations, un espace de fête et d'expression communautaire. La formation, clé de l'avenir. Pour que cette passion se transforme en performance, la VFF a misé sur la jeunesse. À quelques kilomètres de Port Vila, le Centre technique national de Teuma accueille chaque année des jeunes espoirs venus de tout le pays. Ce centre, soutenu par la FIFA et la Confédération océanienne de football, offre aux garçons comme aux filles une formation complète, sportive mais aussi éducative. L'objectif est clair: former la prochaine génération de footballeurs capables d'évoluer au niveau international. Plusieurs jeunes issus de Teuma jouent déjà dans des clubs étrangers, notamment en Australie et en Nouvelle-Zélande. Des exploits qui marquent l'histoire. Sur le plan régional, le Vanuatu s'est fait un nom. En 2024, la sélection nationale masculine a réalisé un exploit historique. Atteindre la finale de la OFC Nations Cup après une victoire mémorable contre les Fidji. Une performance saluée dans tout le Pacifique, symbole du travail acharné des joueurs et des entraîneurs locaux. Du côté des femmes, les progrès sont tout aussi impressionnants. L'équipe féminine nationale, longtemps discrète, participe désormais à des tournois régionaux et s'impose comme un modèle pour les jeunes filles du pays. Le football féminin est en plein essor, soutenu par des programmes dédiés à l'égalité et à l'inclusion. Un sport qui rassemble et transforme. Au-delà des terrains, le football joue un rôle social majeur. Dans de nombreuses communautés, il sert de passerelle entre les jeunes et l'éducation, entre les villages et les institutions. Des tournois inter-îles sont régulièrement organisés, promouvant la paix, la cohésion et le respect. Le football, c'est aussi un vecteur de santé publique. La VFF, en partenariat avec le ministère de la Jeunesse et des Sports, mène des programmes de sensibilisation sur la nutrition, la prévention des maladies et la promotion du sport féminin. À travers le football, c'est toute une génération qui apprend la discipline, la coopération et la persévérance. Les défis à relever.
mais le chemin reste long. Le manque d'infrastructures modernes, la difficulté d'accès au matériel et le besoin de formation technique sont autant de défis que la fédération s'efforce de surmonter. Grâce à des partenariats régionaux, notamment avec la Nouvelle-Calédonie, l'Australie et la FIFA, le Vanuatu bénéficie aujourd'hui d'un appui constant pour structurer son football et offrir de meilleures conditions aux athlètes. Un avenir plein d'espoir. De Port Vila à Luganville, le football reste le sport le plus joué et le plus aimé du pays. Chaque enfant qui tape dans un ballon sur un terrain rêve un jour de porter le maillot rouge et jaune de la sélection nationale. Pour les Vanuatais, le football n'est pas seulement une compétition, c'est une histoire de cœur, de famille et de fierté. Et à mesure que le pays investit dans sa jeunesse et dans ses talents, cette passion pourrait bien devenir l'un des plus beaux atouts du Vanuatu sur la scène internationale. Et un rêve ambitieux, mais pas impossible, c'est de voir un jour une équipe du Vanuatu participer à une phase finale de Coupe du Monde. Des plages de sable au stade moderne, le football continue d'unir le peuple vanuatais autour des mêmes couleurs et des mêmes rêves. Ce sport, à la fois simple et universel, incarne aujourd'hui la détermination et la résilience d'un petit pays au grand cœur. C'était Portrait d'un sport dans l'éco-sportif. Merci de nous avoir écoutés et à la semaine prochaine pour un nouveau rendez-vous sportif sur Radio Vanuatu.

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